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Et le show de nuit à 1h30 aussi, à ne pas manquer. 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

Merci d'être à l'écoute et j'aimerais faire un beau salut à la gang du centre de camping de la Sarre qui sont dans nos fidèles auditeurs tout le temps. Un plaisir de vous savoir à l'écoute. Toute la belle gang de la Sarre, j'en profite pour vous saluer et merci d'être là. On a la meilleure musique jusqu'à minuit. Mon nom est Charles et on est ensemble en ce jeudi soir en Abitibi.

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Merci d'avoir choisi Vivant ce premier jeudi de septembre et avec le long week-end qui s'en vient. On peut dire que c'est un jeudi pas comme les autres en Abitibi. Bon, Richard, on est ensemble jusqu'à minuit. Vivant la musique!

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0: 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Et le show de nuit à 1h30 aussi, à ne pas manquer. Bon FME et vive à la musique!
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C'est tout le temps un plaisir de vous savoir à l'écoute. Toute la belle gang de la Sarre, j'en profite pour vous saluer et merci d'être là. On a la meilleure musique jusqu'à minuit. Mon nom est Charles et on est ensemble en ce jeudi soir en Abitibi.

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Merci d'avoir choisi Vivant ce premier jeudi de septembre et avec le long week-end qui s'en vient. On peut dire que c'est un jeudi pas comme les autres en Abitibi. Bon, Richard, on est ensemble jusqu'à minuit. Vivant la musique!

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C'est vendredi le 4 septembre et ça y est, le long week-end de la fête du travail est à nos portes et on ne manquera pas de choses à faire pour remplir ce long week-end. Dans mon showbiz un petit peu plus tard, je vais vous parler du FME qui se poursuit à Rouyn-Noranda, mais il y a aussi la foire du camionneur à Barrault, Astro Cisco demain et quelques autres sorties aussi à mettre à l'agenda. Je m'appelle Valérie Cormier, on est ensemble jusqu'à 8h45 et on passe avec William Petit et Claude Bégin sur Viva.

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1: 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Voici votre chronique 100 ans d'histoire à Rouyn-Noranda, une présentation du centième de Rouyn-Noranda en collaboration avec la Société d'histoire de Rouyn-Noranda. Ensemble, on revisite les moments marquants qui ont façonné notre ville.
2: On le retrouve chaque mois pour refaire notre histoire dans le cadre du centième de Rouyn-Noranda. C'est l'historien Benoît Baudrigour qui est avec nous. Bonjour Benoît.
3: Bonjour.
2: Je pense qu'on arrive à un moment charnière de nos chroniques, la fameuse fusion de Rouyn et de Noranda en 1986. Donc, vous allez nous en parler évidemment plus en détail. Qu'est-ce qu'il faut comprendre de cet événement-là? J'imagine que c'en était un important dans l'histoire de la ville.
3: C'est effectivement un événement marquant là, dans l'histoire de Rouyn-Noranda, qui fête cette année son 100e anniversaire, mais en réalité, la ville de Rouyn-Noranda comme telle a été créée le 23 mars 1986, lorsque les citoyens de Noranda et de Rouyn décidèrent lors de référendum de la fusion des deux villes. Et on doit constater qu'il a fallu attendre 60 ans pour en arriver à cette fusion, alors que du côté de Val-d'Or, le regroupement en 1968 de Val-d'Or et de la ville de Bourlamaque en une seule entité, en une seule ville, s'est réalisé de manière consensuelle là, à peine 35 ans après leur fondation et sans besoin de référendum. Là, ça s'est fait de manière volontaire et consensuelle. C'est donc dire que la démarche pour arriver à la création d'une seule ville autour du lac Ossisco, là, appelée Rouyn-Noranda, fut longue et laborieuse. Là.
2: Oui, donc est-ce qu'il a fallu attendre longtemps après la fondation de Rouyn et de Noranda avant que l'on discute justement de cette fameuse fusion?
3: Oui, oui, parce que ce n'est qu'en 1951 là, que pour la première fois, le projet de fusionner Rouyn et Noranda fut proposé par la Chambre de commerce de Rouyn à l'occasion là, des festivités du 25e anniversaire de leur fondation. Et à l'époque, pour souligner le sérieux de sa démarche, la Chambre de commerce va même changer son nom pour devenir la Chambre de commerce de Rouyn-Noranda.
2: Okay.
3: Et si le conseil municipal de Rouyn accueille à l'époque là, la proposition très favorablement, il en va tout autrement à Noranda. En fait, c'est beaucoup plus la compagnie Noranda Mines qui s'oppose à cette fusion des deux villes, parce qu'il faut se rappeler que la ville de Noranda, lors de sa création là, en 1926, par la compagnie Noranda Mines, c'est cette compagnie là qui décide du rythme de son développement en fonction de ses intérêts. Et en 1951, là, la compagnie minière exerce encore une influence là, déterminante sur les décisions du conseil municipal. Autrement dit, dans des dossiers de fusion, c'est la compagnie minière qui prend la décision beaucoup plus que le conseil municipal. Et il va falloir attendre jusqu'en 1978 avant que le débat soit relancé par la Chambre de commerce et la ville de Rouyn pour encore revenir sur l'idée de l'avantage de fusionner les deux villes, Noranda et Rouyn. Et ça, ça va amener les deux villes dans l'ampleur que prend le débat à l'époque de mandater en 1980 une firme conseil, là, Bélanger-Chabot, d'analyser cette problématique de la fusion et de faire des recommandations. Et effectivement, dans son rapport, cette firme va conclure, va estimer qu'une éventuelle fusion permettrait un gain en cohésion et en dynamisme de nature à favoriser la croissance économique là, de l'ensemble de la région de Rouyn-Noranda et va de fait recommander la fusion des deux villes. Mais plutôt que d'adopter le rapport, le conseil municipal à Noranda va rapidement procéder à un référendum en mai 81, plus précisément le 3 mai, sur cette proposition de fusion. Et la proposition de fusion va être rejetée, mais par une très mince majorité.
2: OK, donc je comprends qu'il a fallu, j'imagine, une autre consultation, puisque finalement, là, on a fusionné. Donc, est-ce que ce sera beaucoup plus tard, cette nouvelle consultation-là?
3: C'est à peine quelques années plus tard.
2: OK.
3: Ça va être en 86, effectivement. Mais cette fois, c'est différent. C'est que l'évidente division de la population de Noranda sur l'opportunité là, de cette fusion montrée par le référendum de 81 va jouer un rôle, mais c'est surtout la volonté de la ville de Rouen de maintenir vivant le débat sur cette question de la fusion qui va amener en 86 la tenue d'une nouvelle consultation sur la fusion des deux villes. En fait, les pressions tant de la ville de Rouen que du député du comté à l'époque, Gilles Barry, député du Parti québécois, le gouvernement du Québec va se résoudre à intervenir dans le débat et va obliger par une loi la tenue d'un référendum le 23 mars 86, mais dans chacune des deux villes et chaque qu'un des débats devra être positif pour que la fusion devienne effective. Et à l'époque, j'ai vécu cette campagne référendaire et ce fut véritablement là, une bataille à finir entre les partisans et les opposants à la fusion des deux villes. Mmh. Et à l'époque, c'était vraiment un enjeu là, qui a vraiment interpellé l'ensemble de la communauté. Et le résultat, c'est qu'au décompte des voix, le soir du 23 mars, le oui à la fusion va sortir vainqueur dans les deux villes. À Noranda, l'appui à la fusion va l'emporter par une majorité de 56%. Et à Rouen, la population était déjà largement acquise depuis plusieurs années à la fusion, si bien que à peine la moitié des électeurs inscrits vont aller voter, mais ils vont donner une majorité de 95% à la fusion. Et depuis la fusion de Rouen et de Noranda, la ville fusionnée va connaître une période là, de développement économique, de développement social qui va venir amener jusqu'au regroupement en 2002 de l'ensemble des municipalités là, de la MRC de Rouen-Noranda, si bien qu'aujourd'hui, Rouen-Noranda est une ville MRC et dans MRC de près de 43 000 habitants et affirme son statut de capitale régionale de l'Abitibi-Témiscamingue.
2: Oui, absolument. C'est ce qui nous donne la ville qu'on connaît aujourd'hui. Ça a été très intéressant, non seulement ce matin, mais pour les autres chroniques qu'on a fait ensemble. C'était la dernière, mais je tiens à vous remercier beaucoup pour ce voyage dans le temps qui nous aura appris beaucoup pour ceux qui ne l'ont pas vécu ou rappelé des souvenirs pour ceux qui étaient là. Benoît Baudrigour, qui est historien, ça a été un grand plaisir de faire ces chroniques avec vous. Merci beaucoup.
3: Absolument. Pareillement, ça fut un plaisir, Valérie.
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0: On aura un super beau week-end au niveau de la météo, un vrai week-end de septembre. Alors non, on n'aura pas 40 degrés ressentis, mais le soleil va être là et ça va être assez chaud pour être agréable, selon moi. Je vous donne les détails météo dans un instant. On a aussi la meilleure musique, bien sûr, notamment deux frères qui seront là et Dua Lipa.
1: On part ça de même. 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
8: Ce matin, on commence la journée un petit peu dans la grisaille, mais au fur et à mesure que la journée va avancer, ça va s'améliorer jusqu'à un dégagement à tard cet après-midi. Donc, on va voir le soleil en fin de journée, maximum à 21. La nuit prochaine, quelques nuages. Et là, au contraire, ça s'ennuage pendant la nuit, minimum de 11. Demain, alternance soleil nuages, maximum à 23. Dimanche également, du soleil avec un maximum de 24. Et ce sera un petit peu plus gris pour lundi, maximum à 17. Donc, en gros, là, quand même, deux belles journées sur trois pour le long week-end de la fête du travail. Actuellement, on est à 15 degrés.
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1: Apéro Air Canada gratuit, puis plus tard en soirée, on va retrouver notamment Corridor, la sécurité et plusieurs autres. Aujourd'hui, c'est le coup d'envoi aussi pour la foire du camionneur de Barrault, une véritable tradition, j'oserais même dire une institution à chaque année, la foire du camionneur de Barrault. Donc ça se poursuit jusqu'à lundi. Le marché aux puces ouvre cet après-midi. Ce soir, Éric Lapointe présente son spectacle 30 ans d'obsession à compter de 22h. Demain, les compétitions de camions commencent à 10h. Il y aura des jeux gonflables, du maquillage pour les enfants à partir de midi. Et demain soir, côté musique, Vince Lemire avec Trudy qui seront là avant Country Glam. Dimanche, il y a aussi la parade de camions dès 8h, les compétitions et le fameux moitié-moitié qui sera tiré en soirée. Donc, bon week-end du côté de la foire du camionneur de Barrault. Et je vous en ai parlé hier. Je vous le rementionne ce matin parce que je trouve ça vraiment original. Astro Cisco qui revient pour une 6e édition sur la presqu'île du lac Osisko. Donc, ça se passe demain entre 16h et 23h. Vous aurez peut-être compris qu'on parle d'astronomie. Donc, vous allez essayer d'observer Vénus, Saturne, des amas d'étoiles, des nébuleuses, des galaxies. En fait, notre regard va se tourner vers ce genre de choses-là. Est-ce que vous allez les voir? Je ne suis pas astronome, mais ce que je sais, c'est que vous allez apprendre beaucoup de choses et que c'est gratuit et que c'est vraiment différent du genre d'activité qu'on peut faire peut-être d'habitude avec les enfants. Donc moi, je trouve que c'est vraiment une belle idée de sortie. Et finalement, justement, si on s'éloigne un petit peu là, de Rouyn, direction Fabre au Témiscamingue, il y a les journées équestres qui se déroulent aujourd'hui, demain et dimanche. Ce sont les finales régionales de l'Association équestre régionale Western de l'Abitibi-Témiscamingue, avec notamment des courses de paris, des slaloms, différentes épreuves de vitesse aussi. Et il y a certaines performances qui pourraient permettre aux participants de se qualifier pour le Festival Western de Saint-Tite. Alors, on vous souhaite bonne chance et puis un bon week-end d'activités.

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C'est dans quelques heures le long week-end de 3 jours qui commence. Est-ce que vous avez des plans? Allez-vous prendre la route? Si oui, soyez évidemment toujours prudents. C'était JF Posé avec Ballon Sonde. Et maintenant, c'est Vince Lemire qui est là avec Coup de tête dans On part ça de même sur les ondes de Viva. 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
3: Bon vendredi, ici Louis-Philippe Arnoirel. La chef de la coalition Avenir Québec, Christine Fréchette, a porté la valeur totale de ses promesses envers les personnes âgées à pratiquement 2,5 milliards de dollars hier. Le chef du Parti conservateur du Québec, Éric Duhaime, a promis de verser 100 dollars par semaine par enfant aux familles qui gardent leur bambin à la maison. Interrogé à savoir s'il forcerait Glencore à réduire ses émissions d'arsenic à la fonderie Horn, le chef péquiste Paul Saint-Pierre Plamondon a indiqué qu'il ne serait pas plus sévère à l'endroit de la multinationale. Le chef du Parti libéral, Charles Milliard, a proposé de créer une plateforme de télésanté pour les Québécois pour des consultations de quelques minutes. Et la porte-parole de Québec solidaire, Ruba Gazal, a ramené l'idée de taxer davantage les grandes fortunes. Le gouvernement fédéral tient à réitérer auprès des entreprises touchées par les droits de douane américains qu'elles peuvent compter sur son aide pour traverser la crise. La ministre de l'Industrie, Mélanie Joly, a rappelé les mesures de soutien comme Développement économique Canada, l'assurance emploi et les prêts de la Banque de développement du Canada. Ottawa estime que 25 000 entreprises au pays sont directement affectées par les tarifs de 50 % sur 28 milliards de produits canadiens. Nombre d'entre elles ignorent que des ressources gouvernementales sont conçues pour les soutenir, selon Mme Joly. La semaine dernière, le gouvernement fédéral a annoncé des investissements de 7,5 milliards de dollars dans des programmes existants et dans la création de nouvelles sources de financement. Rappelons que les droits de douane de rétorsion canadiens sur près de 28 milliards de dollars de produits américains doivent entrer en vigueur mardi. Et le gouvernement fédéral s'emploie à recueillir des échantillons d'ADN auprès des familles des Canadiens toujours portés disparus au Népal et en Chine. Les inondations du 26 août ont fait plus de 1100 morts et environ 4400 disparus après l'effondrement d'un glacier dans la région frontalière entre le Népal et la Chine. C'est ce qui complète vos actualités Arsenal Média. Passez une bonne journée sur nos ondes.
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4: Ce matin, on commence la journée un petit peu dans la grisaille, mais au fur et à mesure que la journée va avancer, ça va s'améliorer jusqu'à un dégagement à tard cet après-midi. Donc, on va voir le soleil en fin de journée, maximum à 21. La nuit prochaine, quelques nuages. Et là, au contraire, ça s'ennuage pendant la nuit, minimum de 11. Demain, alternance soleil nuage. Maximum à 23. Dimanche également, du soleil avec un maximum de 24 et ce sera un petit peu plus gris pour lundi, maximum à 17. Donc, en gros, là, quand même deux belles journées sur trois pour le long week-end de la fête du travail. Actuellement, on est à 15 degrés.

Vendredi matin sur Viva et je pense qu'on est plusieurs à avoir déjà un petit pied là, dans le long week-end. On dirait que notre tête y est déjà. Et dans cette heure-ci, on va jouer à Ramène-moi ça. Je vous rappelle notre nouveau duel. Donc, tous les jours de la semaine, on vous offre le choix entre deux objets que vous pouvez ramener du passé pour les nostalgiques. Et vous pourriez, en participant, il n'y a pas de bonne réponse, mais peu importe qui participe, peu importe votre réponse, vous pourriez gagner 10 $ à dépenser du côté de la savonnerie Bonbain. Et le vendredi, vous allez voir, ça va être un petit peu différent. Ça va être un peu différent parce que ce sera un duel de chansons. Et là, la chanson gagnante, eh bien, évidemment, on va l'écouter pour bien partir notre week-end. Alors ça, c'est à ne pas manquer vers les 7h30. Plusieurs suggestions de sorties au showbiz également à venir, entre autres. Mais d'abord, Destiny's Child, vous êtes sur Viva. Bon vendredi matin.

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C'est déjà bien commencé le FME qui se poursuit, vous l'aurez compris, avec entre autres Coriace ce soir sur la scène extérieure. Il sera présenté de Camilo et Azuel et la soirée commence à 19h, plutôt de 17h. Il y a aussi plusieurs apéros Air Canada gratuits. Puis plus tard en soirée, on va retrouver notamment Corridor, la sécurité et plusieurs autres. Aujourd'hui, c'est le coup d'envoi aussi pour la foire du camionneur de Barotte, une véritable tradition, j'oserais même dire une institution à chaque année, la foire du camionneur de Barotte. Donc, ça se poursuit jusqu'à lundi. Le marché aux puces ouvre cet après-midi. Ce soir, Éric Lapointe présente son spectacle 30 ans d'obsession à compter de 22h. Demain, les compétitions de camions commencent à 10h. Il y aura des jeux gonflables, du maquillage pour les enfants à partir de midi. Et demain soir, côté musique, Vince Lemire avec Trudy qui seront là avant Country Glam. Dimanche, il y a aussi la parade de camions dès 8h, les compétitions et le fameux moitié-moitié qui sera tiré en soirée. Donc, bon week-end du côté de la foire du camionneur de Barotte. Et je vous en ai parlé hier. Je vous le rementionne ce matin parce que je trouve ça vraiment original. Astro Cisco qui revient pour une 6e édition sur la presqu'île du lac Osisco. Donc, ça se passe demain entre 16h et 23h. Vous aurez peut-être compris qu'on parle d'astronomie. Donc, vous allez essayer d'observer Vénus, Saturne, des amas d'étoiles, des nébuleuses, des galaxies. En fait, notre regard va se tourner vers ce genre de choses-là. Est-ce que vous allez les voir? Je ne suis pas astronome. Mais ce que je sais, c'est que vous allez apprendre beaucoup de choses et que c'est gratuit et que c'est vraiment différent du genre d'activité qu'on peut faire peut-être d'habitude avec les enfants. Donc, moi, je trouve que c'est vraiment une belle idée de sortie. Et finalement, justement, si on s'éloigne un petit peu là, de Rouyn, direction Fabre au Témiscamingue, il y a les journées équestres qui se déroulent aujourd'hui, demain et dimanche. Ce sont les finales régionales de l'association équestre régional Western de l'Abitibi-Témiscamingue, avec notamment des courses de paris, des slaloms, différentes épreuves de vitesse aussi. Et il y a certaines performances qui pourraient permettre aux participants de se qualifier pour le Festival Western de Saint-Tite. Alors, on vous souhaite bonne chance et puis un bon week-end d'activité.

0: Dans un instant, on va regarder ce que nous réservent les prévisions météo pour le long week-end. On espère pouvoir bien sûr en profiter. Je vous dirais que les nouvelles sont assez bonnes. Et aussi, vous allez avoir un choix super difficile à faire au duel. Le duel de Ramène-moi ça le vendredi. On va faire ça un petit peu différemment des autres jours de la semaine. Où jusqu'à maintenant, vous avez choisi des objets du passé, comme le catalogue Sears, comme la pagette, tout ça. Et là, le vendredi, ça va être un combat entre deux chansons. Évidemment, deux chansons en mode nostalgie et votre choix, ben on va se l'offrir évidemment sur nos ondes. Alors, restez là.
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3: Ce matin, c'est plus nuageux avec 40% de risque d'averse. Par contre, en fin de journée, on prévoit un dégagement, donc on devrait voir le soleil avec un maximum à 21. Ce soir et la nuit prochaine, plutôt couvert avec du brouillard aussi possiblement, le minimum à 11. Mais demain, on va retrouver notre alternance à les nuages dès l'après-midi, maximum de 22. On aura même un petit humidex de 25. Puis dimanche, alternance à les nuages avec un maximum à 24. On a actuellement environ 15 au thermomètre.
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1: Le vendredi, on va faire ça un petit peu différemment. On va se faire plaisir chaque vendredi matin avec un duel de chansons, évidemment, en mode nostalgie. Alors là, ce ne sont pas des objets, mais bien une chanson que vous devez ramener du passé. Et je vous le dis, ce matin, le choix ne sera pas facile. Vous pouvez me texter votre choix, votre vote au 1-800-492-2462 ou encore sur la page Facebook de Viva. Alors, est-ce que vous êtes prêts? Je vous le dis, ce ne sera pas facile. Vous avez le choix d'abord entre Pop des Hanson.

0: je voudrais pas être à votre place. J'adore les deux, alors je vous laisse voter et je m'en remettrai à votre choix. Wanna be the Spice Girls ou Oom Pop the Hanson? 1-800-892-2462 ou sur Facebook pour l'instant. C'est Céline, voici bonjour, pardon, merci, sur Viva.
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0: Quels sont vos plans pour le long week-end? Si vous avez envie de m'envoyer un petit texto, 1-800-492-2462. En même temps, vous pouvez m'indiquer votre choix pour notre duel aujourd'hui à Ramène-moi ça. On essaie de choisir entre deux grands classiques que je vous ai présentés plus tôt. Wannabe des Spice Girls et Oompa de Hanson. Qu'est-ce qu'on choisit pour entendre dans ce vendredi matin? On va le savoir bientôt. Je suis en train de compiler les votes là, quand même. Pour l'instant, voici Ready for Love.
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Louis-Philippe Arnois-Harel s'en vient dans un instant pour vos actualités nationales. Également, plein de choses à faire durant le long week-end dans la région. Beaucoup de sorties, de choses à voir et à vivre. Pour l'instant, les Cowboys Fringants sont avec les Étoiles Filantes sur Vivante.

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3: Bon vendredi, ici Louis-Philippe Arnoirel. La chef de la coalition Avenir Québec, Christine Fréchette, a porté la valeur totale de ses promesses envers les personnes âgées à pratiquement 2,5 milliards de dollars hier. Le chef du Parti conservateur du Québec, Éric Duhaime, a promis de verser 100 dollars par semaine par enfant aux familles qui gardent leur bambin à la maison. Interrogé à savoir s'il forcerait Glencore à réduire ses émissions d'arsenic à la fonderie Orne, le chef péquiste Paul Saint-Pierre Plamondon a indiqué qu'il ne serait pas plus sévère à l'endroit de la multinationale. Le chef du Parti libéral, Charles Milliard, a proposé de créer une plateforme de télésanté pour les Québécois pour des consultations de quelques minutes. Et la porte-parole de Québec solidaire, Ruba Gazal, a ramené l'idée de taxer davantage les grandes fortunes. Le gouvernement fédéral tient à réitérer auprès des entreprises touchées par les droits de douane américains qu'elles peuvent compter sur son aide pour traverser la crise. La ministre de l'Industrie, Mélanie Joly, a rappelé les mesures de soutien comme Développement économique Canada, l'assurance-emploi et les prêts de la Banque de développement du Canada. Ottawa estime que 25 000 entreprises au pays sont directement affectées par les tarifs de 50 % sur 28 milliards de produits canadiens. Nombre d'entre elles ignorent que des ressources gouvernementales sont conçues pour les soutenir, selon Mme Joly. La semaine dernière, le gouvernement fédéral a annoncé des investissements de 7,5 milliards de dollars dans des programmes existants et dans la création de nouvelles sources de financement. Rappelons que les droits de douane de rétorsion canadiens sur près de 28 milliards de dollars de produits américains doivent entrer en vigueur mardi. Et le gouvernement fédéral s'emploie à recueillir des échantillons d'ADN auprès des familles des Canadiens toujours portés disparus au Népal et en Chine. Les inondations du 26 août ont fait plus de 1100 morts et environ 4400 disparus après l'effondrement d'un glacier dans la région frontalière entre le Népal et la Chine. C'est ce qui complète vos actualités Arsenal Média. Passez une bonne journée sur nos ondes.
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5: Ce matin, c'est plus nuageux avec 40 % de risque d'averse. Par contre, en fin de journée, on prévoit un dégagement. Donc, on devrait voir le soleil avec un maximum à 21. Ce soir et la nuit prochaine, plutôt couvert avec du brouillard aussi, possiblement le minimum à 11. Mais demain, on va retrouver notre alternance à les nuages dès l'après-midi, maximum de 22. On aura même un petit humidex de 25. Puis dimanche, alternance soleil et nuages avec un maximum à 24. On a actuellement environ 15 au thermomètre.

On passe notre vendredi matin ensemble jusqu'à 8h45, juste avant de plonger dans le long week-end de la fin du travail. Est-ce que vous avez des choses au programme? Bref, encore quelques affaires à vous lancer, là, dont la question extrême. Est-ce que vous saurez trouver la bonne réponse? Si oui, ça pourrait vous valoir un 50$ chez Matelas de rêve. Il y a plusieurs événements aussi au cours de la fin de semaine, dont du côté de Barotte, la Foire du camionneur, le Festival de musique émergente, Astro Cisco et plusieurs autres activités un petit peu partout dans la région. On aura l'occasion de s'en reparler. D'abord, la musique de Pink.

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C'est déjà bien commencé le FME qui se poursuit, vous l'aurez compris, avec entre autres Corias ce soir sur la scène extérieure. Il sera présenté de Camilo et Azuel et la soirée commence à 19h, plutôt de 17h. Il y a aussi plusieurs apéros Air Canada gratuits. Puis plus tard en soirée, on va retrouver notamment Corridor, la sécurité et plusieurs autres. Aujourd'hui, c'est le coup d'envoi aussi pour la foire du camionneur de Barotte, une véritable tradition, j'oserais même dire une institution à chaque année, la foire du camionneur de Barotte. Donc, ça se poursuit jusqu'à lundi. Le marché aux puces ouvre cet après-midi. Ce soir, Éric Lapointe présente son spectacle 30 ans d'obsession à compter de 22h. Demain, les compétitions de camions commencent à 10h. Il y aura des jeux gonflables, du maquillage pour les enfants à partir de midi. Et demain soir, côté musique, Vince Lemire avec Trudy qui seront là avant Country Glam. Dimanche, il y a aussi la parade de camions dès 8h, les compétitions et le fameux moitié-moitié qui sera tiré en soirée. Donc, bon week-end du côté de la foire du camionneur de Barotte. Et je vous en ai parlé hier. Je vous le rementionne ce matin parce que je trouve ça vraiment original. Astro Cisco qui revient pour une 6e édition sur la presqu'île du lac Osisko. Donc, ça se passe demain entre 16h et 23h. Vous aurez peut-être compris qu'on parle d'astronomie. Donc, vous allez essayer d'observer Vénus, Saturne, des amas d'étoiles, des nébuleuses, des galaxies. En fait, notre regard va se tourner vers ce genre de choses-là. Est-ce que vous allez les voir? Je ne suis pas astronome. Mais ce que je sais, c'est que vous allez apprendre beaucoup de choses et que c'est gratuit et que c'est vraiment différent du genre d'activité qu'on peut faire peut-être d'habitude avec les enfants. Donc, moi, je trouve que c'est vraiment une belle idée de sortie. Et finalement, justement, si on s'éloigne un petit peu là, de Rouyn, direction Fabre au Témiscamingue, il y a les journées équestres qui se déroulent aujourd'hui, demain et dimanche. Ce sont les finales régionales de l'association équestre régional Western de l'Abitibi-Témiscamingue, avec notamment des courses de baril, des slaloms, différentes épreuves de vitesse aussi. Et il y a certaines performances qui pourraient permettre aux participants de se qualifier pour le Festival Western de Saint-Tite. Alors, on vous souhaite bonne chance et puis un bon week-end d'activité.

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c'était vraiment pas évident ce matin. Vous deviez choisir à Ramène-moi ça entre deux classiques musicales qu'on allait faire jouer, évidemment, avec celui qui aurait le plus de votes. Alors, on vous proposait de ramener de votre temps nostalgique ce matin Wanna Be the Spice Girls ou Umbop des Hanson. Et je vous laisse entendre qui a gagné.

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1: Ce matin, c'est plus nuageux avec 40 % de risque d'averse. Par contre, en fin de journée, on prévoit un dégagement. Donc, on devrait voir le soleil avec un maximum à 21. Ce soir et la nuit prochaine, plutôt couvert avec du brouillard aussi, possiblement le minimum à 11. Mais demain, on va retrouver notre alternance soleil nuages dès l'après-midi, maximum de 22. On aura même un petit humidex de 25. Puis dimanche, alternance soleil nuages avec un maximum à 24. On a actuellement environ 15 au thermomètre.
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Je vous disais qu'un Canadien sur trois environ s'était inscrit à ceci. C'était la question extrême de ce matin présentée par Matelas de rêve. Et la bonne réponse, c'était le don d'organes. Un Canadien sur trois, malgré que 90 % des Canadiens soient en faveur. C'est comme une petite négligence qu'on a. Je vous souhaite un beau long week-end de la fête du travail. On se retrouve mardi. Diane Simard s'installe dans un instant. Salut!

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journée soit magnifique. En plus, avec Viva l'avant-midi, je peux vous dire qu'on va faire un méchant beau tour avec la belle cour musicale que j'ai pour vous autres. Aussi, je voulais savoir, ça ressemble à quoi votre routine beauté? Est-ce que vous êtes une adepte de rouge à lèvres, gloss? Qu'est-ce que vous mettez sur vos lèvres? Moi, là, c'est juste du baume à lèvres. Mais j'aime ça avoir une petite lèvre colorée à un certain moment donné, mais le rouge à lèvres, je trouve ça peut-être un peu trop intense pour moi. Le gloss, c'est collant. Mais là, la nouvelle tendance qui s'invite dans nos trousses cosmétiques pour cet automne, ça me parle. Et évidemment que je vais vous en jaser, hein, vous savez. On est toujours en mode solution à Viva. Et toujours en mode bonne musique également avec Florida Georgia Line qui s'invite. Mais juste avant, Shakira est là avec Burna Boy sur Die Die, Diane Smart.

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Vie dans Viva la fin midi, ben ça y est, le coup d'envoi a été donné pour son nouveau spectacle Karaoké 90. C'est à la première hier soir. Alors c'est parti partout au Québec. Il part sur la route présenter cet album-là. Toutes les dates sur le ludovic.ca. Alors énormément d'ambiance évidemment dans la salle, la participation du public aussi. Alors là, c'est un show qui est très bien rodé, hein, mise en scène par Sylvain Cossette, nul autre que Sylvain Cossette, alors qu'il s'est assuré que tout était bien, la mise en scène. Tout le monde était prêt, en tout cas, parce que Ludovic a publié également des vidéos tout au long de la semaine. Sylvain se disait très heureux que tout le monde savait ce qu'il avait à faire, que tout ce qu'ils avaient pensé de faire, lui et Ludovic, eh bien, ça fonctionnait, ça rentrait au poste. Alors, c'est parti pour Karaoké 90 de Ludovic Bourgeois. Alors, n'hésitez pas à aller le voir. Gabriel Frédette à venir à Viva. Et pour tout de suite, c'est Charlotte Cardin qui est là, elle qui doit avoir tellement hâte de retourner sur scène, toujours au repos forcé parce qu'elle a un petit souci au niveau de ses cordes vocales. Meaningless, maintenant, Viva.

Collins sera intronisée pour la toute première fois comme artiste solo au Temple de la renommée du rock and roll en novembre prochain. Il y est déjà grâce à son groupe Genesis, mais en solo, ce sera une première pour saluer évidemment son talent et tout ce qu'il nous a donné musicalement en carrière comme Another Day in Paradise. Quel bon classique que je vous offre maintenant en ce vendredi avant-midi.

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0: marque Domino sur Allez. Oui, allez-y les voir Caïn, parce que vous savez que c'est la tournée d'adieu avec la Cour des Grands. Alors, Caïn qui va prendre sa retraite en tant que groupe. Prochain spectacle à l'horaire, c'est le 11 septembre du côté de Magog. Bon, ça affiche complet. Il y a quelques spectacles comme ça d'ailleurs, ou encore qu'il reste peu de place, mais quand même, allez faire un tour sur caïn.ca. Donc oui, c'est peut-être un peu la retraite du groupe, mais je vous en glissais un mot hier après-midi. Ce ne sera pas la retraite des membres de Caïn, parce que là, on va en profiter pour faire quelques petites activités ou projets solo qu'on voulait faire, mais qu'on ne mettait pas à exécution. Mais je peux vous dire que le leader du groupe Caïn, Steve Veilleux, en tout cas, a l'air d'avoir plusieurs projets en tête, parce qu'il nous a dit sur ses réseaux au cours des dernières heures que le prochain chapitre promet d'être tout aussi beau que les 26 dernières années avec Caïn. Il dit qu'il s'est monté un band, le band de ses rêves pour l'occasion, qui a hâte de nous partager ses nouvelles chansons et de nous en dire plus. Ben, c'est sûr qu'on reste à l'affût. Marshmello à venir sur El Merengue à Viva.
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Toujours un grand succès en 2026, même si elle est sortie en 2022 et qu'elle a reçu le prix de la chanson de l'année lors du gala de la disque cette année-là. Et là, cette semaine, Disque 7e Ciel a remis une couche au succès de cette chanson-là parce que là, on a dépassé les 30 millions d'écoutes sur Spotify pour Copilote. Alors, on félicite évidemment au passage Fouki et Jay Scott et tous les artisans derrière l'un des plus grands succès de la musique québécoise sur cette plateforme. Alors, on n'est pas peu fiers. Pas peu fiers également de ce qui s'en vient pour Big Brother Célébrité. Marie-Mé, il y a quelques jours, a confirmé que c'était le retour de cette émission-là à succès pour l'hiver 2027 là, du côté de Nouveau et de Crave aussi. Pour la toute première fois de son histoire, le public sera appelé à entrer sur le plateau de Big Brother Célébrité. Et pour ça, eh ben, il faut aller s'inscrire et démontrer notre intérêt. Bien sûr qu'il faut être très coloré sur le plus.crave.ca. Avis aux intéressés. Marie-Mé qui est en train de travailler sur de la musique. Elle parle que ce sera saveur pop country. Un peu à l'image de la relecture francophone de Picture dont elle a participé avec Clément Jacques qu'on s'offre maintenant à Viva.

0: tu reviens.
1: Dans un instant, je vous parle d'une toute nouvelle génération de brillants pour les lèvres. On s'en reparle dans un moment. Pour tout de suite, voici George Ezra à Viva.

0: On connaît le baume à lèvres, on connaît le gloss, mais connaissez-vous le bloss? Ah, ça, c'est une toute nouvelle génération de brillants pour les lèvres. Honnêtement, là, ce sont des baumes brillants. Donc, c'est comme une espèce d'hybride entre le baume à lèvres et le gloss. Mais le gloss, c'est le fun, mais des fois, ça vient un petit peu collant, hein? Texture assez épaisse. C'était bien, bien la mode, là, depuis le début des années 2000, là, c'est sûr. Mais là, le gloss, c'est un hybride entre le maquillage et le soin. Alors, la particularité, c'est que c'est une texture fondante, généralement enrichie en huile, beurre végétaux également, des ingrédients auxquels s'ajoutent des pigments translucides et modulables qui sont conçus pour rehausser la couleur naturelle des lèvres plutôt que de les dissimuler. Ça, je trouve ça vraiment intéressant. Alors, on y retrouve des roses frais, des beiges chauds, des nuances de baie ou encore corail épicé. C'est comme une transparence, mais avec une petite touche de couleur. On peut mettre ça en finition également d'un rouge à lèvres. Ça peut donner quelque chose de super cool. Alors, le bloss, surveillez ça. C'est la belle grosse tendance. Puis moi, j'aime bien ça. Alex Warren à venir à Viva. Restez là.
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Katy Perry s'invite en musique dans les prochaines secondes à Viva et après avoir aperçu le duo Katy Perry-Justin Trudeau dans les allées du Home Hardware en plein magasinage à Montréal, eh bien là, on les a vus dans un magasin de piano et on a eu en entrevue le propriétaire qui est âgé de 74 ans. Très réputé en son magasin d'ailleurs, donc le propriétaire de piano Esmond White à Montréal. Alors, c'est sur la rue Gaspé que Katy Perry et Justin Trudeau sont allés mardi pour magasiner un piano. Alors, le propriétaire a dit qu'ils ont été extrêmement généreux, vraiment humains, plus que gentils. D'ailleurs, lui a été informé quelques minutes avant que Katy Perry allait passer. Elle avait été référée là, par des gens qui connaissent vraiment bien cet endroit-là. Donc, elle voulait aller y faire un tour. Ils l'ont fait entrer en toute discrétion par la porte des artistes qui est dissimulée au garage. Mais Justin Trudeau l'a rejoint 5 minutes plus tard. Lui, il est entré par la porte principale du magasin. Il a dit qu'ils ont eu vraiment du fun. Il dit « Ma femme trouve d'ailleurs que Justin Trudeau est très beau. » Et je confirme pour l'avoir déjà rencontré. Très charismatique. Mais il dit « En fin de compte, ce que j'ai aimé, ce sont des personnes d'une belle expérience. On a parlé d'affaires personnelles. Ils sont très humains et intéressés. Il n'a pas dit s'ils sont partis avec un piano finalement. L'histoire ne le dit pas, mais quand même. Et récemment, Katy Perry s'est confiée au magazine People concernant sa dernière tournée et elle a dit qu'elle a reçu le plus beau cadeau de cette tournée, c'est-à-dire

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Dis-moi, dis-moi, un hit signé Lou Adrienne Cassidy qu'on vient de s'offrir dans Viva l'avant-midi qui a été élue chanson de l'année, rien de moins, dans un certain gala de la disque. Lou Adrienne Cassidy qui a vraiment eu d'ailleurs une belle nouvelle cet été, là, sa tournée Triste Animal a officiellement vendu plus de 25 000 billets et elle mentionne sur ses réseaux sociaux là, que c'est complètement fou. Elle dit jamais j'aurais cru me rendre là un jour. Eh bien, certainement, avec tout le talent qu'elle a. Et elle poursuit justement sa tournée Triste Animal partout au Québec. Elle sera du côté de

0: imprime aussi. Et là, on en profite parce que elle s'en va en France en octobre prochain. Madame Sauron, spectacle à Paris aussi. Alors, bien sûr que... ils vont tomber en amour avec notre Québécoise qui est bourrée de talent. Alors, n'hésitez pas à aller voir ses dates sur le louadriannecassidy.com. Pour vous, R.E.M. avec Losing My Religion à venir. Et surveillez Ed Sheeran également, Viva.
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Dupré reste fort dans Viva la Vent Midi. Dupré qui propose un tout nouveau spectacle en ces temps-ci, un concert acoustique. Il revisite là, ses chansons réinventées à travers des arrangements acoustiques en toute simplicité. Beaucoup de sensibilité et d'émotion là, qui prennent la place dans ce nouveau spectacle-là. Un moment quand même unique parce que si vous aimez vraiment Marc Dupré, que vous êtes fan de l'artiste, un gars qui est très humain en plus, bien, c'est un spectacle de proximité qui s'appelle Bien Assis. Alors, c'est parti pour Marc Dupré et ce spectacle-là sur le marcdupré.com. Vous pouvez le suivre. Et notre prochaine invitée, elle aussi, là, va partir une nouvelle tournée prochainement pour présenter son tout nouvel album Dolbo Mistassini qui sort le 18 septembre prochain, jour de son anniversaire. Alors, il y a beaucoup, beaucoup de fébrilité dans l'air de la part de Sarah Dufour. Alors, vous pouvez dès maintenant précommander cet album-là. Et elle a confirmé que ceux qui sont précommandés avant le 11 septembre seront tous autographiés parce qu'elle veut laisser vraiment une note personnelle sur ce disque-là. Alors, c'est à se procurer. Rihanna à venir, Taylor Swift. Mais pour tout de suite, la voici Sarah Dufour avec Chumel et Aviva.

Une vraie chanson du vendredi qui nous met dans l'ambiance. On vient de s'offrir Rihanna et Don't Stop the Music à Viva. Diane Simard toujours en place avec vous autres dans Viva l'avant-midi jusqu'à l'arrivée de votre lunch 80-90-2000. Une petite pause pendant l'heure du dîner avec juste des bons classiques. Et on a une bonne idée là, de ce que vous pourriez entendre tantôt. Faut pas manquer la toune du lunch. On y reviendra. Pour tout de suite, voici Alex Nevsky et les coloriers à Viva.

0: un style qui est un peu plus mature pour Teddy Swims sur son plus récent extrait, Mr. Know-It-All, que j'ai hâte de vous jouer tantôt. Faut pas manquer ça, c'est tellement bon. Aussi, Jeff Posey avec sa plus récente Emmêlée dans ses cheveux. Je me tanne pas d'entendre cette chanson-là. Je me tanne pas également de découvrir qu'est-ce que notre responsable de la musique, Justin Demers, que je salue, nous concocte à chaque avant-midi pour la toune du lunch. Une belle surprise à chaque fois parce que c'est un classique qu'on vous positionne là, qui vous donne une idée de ce que vous pouvez entendre pendant notre émission spéciale, là, justement, de classique et de nostalgie pendant l'heure du dîner à Viva, le lunch 80-90-2000, d'ailleurs que je vous invite à ne pas manquer tantôt. Alors là, c'est George Michael qui s'invite. J'aime toute cette chanson-là. On retourne dans la décennie 80 avec Fate dans un instant. Viva, restez là.
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prochaines secondes et j'ai nommé Rod Stewart qui, autour du 12 août sur son compte Instagram, nous avait annoncé qu'il avait subi avec succès une intervention de routine là, qui consistait à la pose d'un stent coronaire. Mais quand même, il avait précisé qu'il voulait prendre les 4 prochaines semaines pour se reposer et retrouver pleinement la forme avant de remonter sur scène. Alors, ça voulait dire qu'il ne pouvait pas poursuivre sa tournée actuelle. Il y avait encore quelques dates de prévues aux États-Unis et au Mexique. Alors, il a dû annuler le reste de sa tournée. On lui souhaite évidemment de bien se reposer. C'est important de s'écouter. Lui qui est quand même rendu à 81 ans. Juste pour ça, respect. Le voici avec Have You Ever Seen the Rain? Bon vendredi à Viva!

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0: 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Mumford & Sons à venir et Chris Stapleton à Viva.
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peut quand même sonner sur le coup de 16 heures le vendredi. Peut-être bien, mais je peux vous dire qu'on va avoir quand même des épisodes de vacances cet après-midi, dans Viva l'après-midi, avec vraiment une magnifique courbe musicale que je vous propose. On aura des chansons très, très, très dance floor à vous proposer parce que, oui, on décide qu'on est un peu plus givré aussi hein, le vendredi après-midi, donc le rythme augmente un peu. C'est un rendez-vous que je vous donne à compter de 13 heures pour Viva l'après-midi. En attendant, ben, Diane Simard vous souhaite bon appétit au son du Lunch 80-90-2000. Jerry s'invite dans un petit instant et on se dit à tantôt!

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2: Il en reste pas gros à cette semaine-là. Déjà vendredi midi, je m'appelle Jay, c'est moi qui vous accompagne pour luncher. Est-ce qu'on a déjà commencé à faire des plans? Est-ce qu'il y a du monde qui commence déjà leur week-end à cette heure-ci?
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2: Ben oui, on va avoir du plaisir ce midi. On va vous donner la dose d'énergie que ça vous prend pour être capable d'affronter le dernier après-midi de la semaine avec de la musique de trois décennies en or. La décennie 80, 90 et 2000. Peut-être que vous allez faire des plans pour en fin de semaine. Peut-être que vous voulez faire un petit feu de camp, inviter vos proches. Hey, je pense que c'est une bonne idée. Mais pourquoi? C'est bon pour nous, semble-t-il. Je vais vous expliquer ça un peu plus tard. Mais avant, Destiny's Child nous attend juste après Santana. Voici Maria, Maria. C'est encore l'été à Viva.

0: Cette semaine, j'ai lu une étude qui m'a vraiment fasciné. Tu sais, les petits feux de camp, là, pourquoi qu'on aime tant ça? Hey, ça revient dans le primitif en nous. Il y a une théorie par des chercheurs qui ont évalué justement notre cerveau et aussi comment on réagit à un feu de camp puis à une discussion. Puis on s'est rendu compte que il y a des communautés là, comme les Juanzi, des chasseurs-cueilleurs qui avaient des conversations qui se concentraient sur ce qui s'est passé dans la journée. Puis ils se racontaient des histoires autour du feu, alors que essentiellement leur conversation, autrement dans la journée, était très orientée vers le côté pratique. La chasse, l'agriculture, par exemple. Et là, les vibrations de leur cerveau étaient associées aux mêmes vibrations que le feu de camp. Puis ça faisait en sorte que tout le monde vibrait, si on veut, à la même fréquence. Ils étaient tous sur la même longueur d'onde, si on veut. Et ça faisait que c'était plus facile de raconter des histoires, d'ajouter des images. Et c'est à partir de ce moment-là, semble-t-il, qu'on a vraiment développé le langage auprès des humains. Tout ça à cause du feu. Alors, en fin de semaine, faites un petit feu de camp, là, si le temps le permet, puis respectez les normes, bien évidemment, et tentez la chance de tisser des liens plus forts avec vos proches. Ultimement, c'est ça que ça nous dit. C'est bon pour nous, ça nous calme, ça nous aide à être plus créatifs. Ça a vraiment des bienfaits étonnants quand même. Le hit du bureau, c'est quoi? Ça s'en vient au retour à Viva dans le lunch.
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8: Aviva, on vous offre des shows dont vous êtes le héros avec le hit du bureau. Toujours à cette heure-ci, on vous demande de texter pour l'émission du lendemain ou dans ce cas-ci pour lundi au 1-866-567-2346. Je veux savoir qui nous écoute en travaillant, vous êtes d'où, puis y a-t-il une chanson de ces 3 décennies-là qui vous ferait plaisir? Je salue la gang de Dion et fils de Drummondville. Voici All in One en 94, I Swear, Aviva. 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

0: Bon lunch en ce vendredi midi. Qu'est-ce qui retient l'attention dans l'univers du showbiz québécois? Ben, Sonia Benezra poursuit en justice les producteurs de l'émission Bonsoir, Bonsoir pour près d'un demi-million de dollars. L'animatrice affirme avoir été victime d'une rupture de contrat, oui, parce qu'elle a été promise comme remplaçante de Jean-Philippe Rautier en cas d'absence. Ça remonte à janvier de l'an dernier. Un contrat qui a été signé en mars. Puis malgré l'annonce d'un épuisement professionnel de Rautier l'été de 2025, c'est Marie-Claude Barrette qui a été choisie pour l'animation. Ce qui a surpris Benezra, elle dit que c'était contraire au contrat. Elle réclame donc 343 200 $ pour salaire prévu et 125 000 pour dommages moraux à cause de détresse profonde. Les producteurs contestent cette interprétation du contrat. Ils disent « c'est drôle parce que Sonia Benezra est venue faire des chroniques puis elle n'a jamais parlé avant aujourd'hui ». Gims annule ses concerts au Beach Club et au Festival Phono en raison de problèmes de santé. On sait que lui a été mis en examen pour blanchiment d'argent en France en mars dernier. Ça a suscité des inquiétudes par la suite parmi ses fans concernant son état de santé. Et là, il se produira finalement pas au Beach Club de Pointe-Calumet demain, ni au Festival Phono à Québec le 10 septembre. Mais il va être remplacé pour les deux spectacles. Il sera remplacé par nul autre que 50 Cent au Beach Club. Et JF Posé va prendre sa relève au Festival Phono. Je pense que les deux publics en sortent quand même gagnants. C'est plate pour ceux qui voulaient absolument voir Gims. Mais écoute, on a des bonnes solutions de rechange. On va revenir en 1991 avec Mr. Big. Va nous en boucher un coin, mais on parle pas de la barre de chocolat. On parle de l'artiste après. La pause, c'est To Be With You à Viva. Bon vendredi dans le lunch.
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Bon, ben c'est comme ça qu'on se laisse. Il y a Diane qui s'en vient avec la playlist de l'après-midi. On va partir ça avec un gros hit. Huntrix des Keep Up Demon Hunters, phénomène planétaire Golden, ça s'en vient. Je m'appelle Jay et on se retrouve pour faire le party ensemble dès vendredi. Ben, dès vendredi, dès tantôt, oui. Ce que je veux dire, c'est la fiesta du vendredi dès 16h aujourd'hui. C'est Yellow Molo avec Gros Zéro, un peu de cuivre à Viva. Hey, bon après-midi à notre entrée.

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qui se profile. Oh, qu'il fait du bien, celui-là. Hein? Il arrive un peu après les vacances. Ça va nous redonner un petit moment de plus, un petit bonus comme ça pour se reposer davantage. Alors, Diane Simard est très contente de vous retrouver, d'être avec vous autres, évidemment, ce vendredi après-midi avec des belles solutions à part de ça. Moi, j'aimerais ça savoir, c'est quoi un peu les petites sources de conflits là, qui peuvent arriver?

ça ferait que ça existerait pas, ce petit conflit-là. Alors, étant donné qu'Aviva, on est en mode solution, je vais vous donner des accessoires à se procurer, des petites choses à faire très, très simples et ça va être très pratique. Ça va mettre même fin aux disputes des couples et les disputes les plus fréquentes qui peuvent exister. Alors, on aura l'occasion d'y revenir avec une magnifique courbe musicale. Vous voulez pas manquer ça, entre autres, Stromae Avenir et Tavlo. On aura également Justin Bieber, mais pas tout de suite. Ah, ah, ah, ah. Oui, vous allez l'avoir dans la tête. K-pop, Demon Hunters, Golden Aviva.

ça y est, j'ai profité de mon heure de dîner tantôt là, pour aller voter pour mon émission Coup de cœur en prévision du 41e gala des Prix Gémeaux, parce que vous savez que les finalistes ont été dévoilés cette semaine. Alors, c'est bien dur de choisir. Honnêtement, là, j'ai hésité. Moi, j'aurais coché toutes, au moins la moitié de la catégorie, mettons. Est-ce que vous choisiriez Anti-Gang, Alerte, Avant le crash, Belle Fleur, Chanteur masqué, Dumas, Empathie, En direct de l'univers, Indéfendable ou Stat comme émission favorite, mettons? Parce que là, faut voter. Oui, c'est le public qui est appelé à choisir. On a jusqu'au 13 septembre à 20h45. Mais là, c'est fait. Ça se passe sur le prix gémeauxdupublic.ca. Je me suis dit, je vais arrêter d'y penser, moi, y aller. Et là, ben, Jason Roy, l'éveillé, va nous annoncer l'heureux élu. Le 13 septembre prochain, c'est le gala du côté de Radio-Canada, là, à 20h. Et l'année passée, juste vous rappeler que c'est France Baudouin, hein, et l'équipe d'En direct de l'univers qui avait remporté cette prestigieuse statuette. Voici Enrique Iglesias, Be With You à Viva.

Vous savez, à Vivant, on est toujours en mode solution, nous autres. Alors, dans un instant, je vous donne des accessoires qui peuvent réellement faciliter la vie à deux. Des accessoires qui peuvent mettre fin aux disputes de couple les plus fréquentes. On en reparle dans quelques instants. Pour tout de suite, voici Ella Langley et Be Her à Vivant.

0: des solutions qui va faire en sorte que au sein du couple, ça va toujours mieux se passer. Hein? Après plusieurs années de vie commune, des fois, il y a quelques petits irritants qui reviennent souvent. Et là, je trouve ça bien drôle. Ce que le magazine Coup de pouce nous propose, alors des accessoires pratiques qui mettent fin aux disputes de couple les plus fréquentes. Alors attention, un calendrier familial partagé. Alors entre les rendez-vous, les activités des enfants, les sorties, les obligations professionnelles, des fois, il y a des oublis, puis ça devient source de conflits, cette histoire-là. Alors que le calendrier soit numérique ou affiché littéralement sur le frigo de la cuisine, chez nous c'est le même, ben il y a un calendrier partagé qui peut quand même là donner une idée à l'autre de ce qui se passe dans la semaine. Un robot aspirateur, parce qu'on chicane toujours un peu à savoir qui c'est qui va le faire le ménage finalement. Alors on va s'aider. Des écouteurs avec suppression du bruit, son, où que j'y mette. Parce que mon chum souvent veut regarder la télé, moi je veux lire tranquille dans la verrière. Puis à un moment donné, ça vient source de conflit. Il faut toujours essayer de supporter l'autre. Mais avec ça, ça peut bien faire. Une cafetière programmable également. Fini la chicane à savoir c'est qui va le starter, le café. Des paniers de rangement bien identifiés aussi, ça peut aider. Puis un lave-vaisselle performant aussi. Et deux couvertures plutôt qu'une seule est à privilégier également. On va arrêter de la tirer de notre bord. Alex Warren à venir à Viva.
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Ricky Martin va mettre l'ambiance dans ce vendredi après-midi dans les prochaines secondes. Lui qui est en pleine tournée Ricky Martin Live. Il a donné plusieurs concerts au cours des derniers mois. Ça se poursuit encore pour les prochaines semaines. Là. Il est allé en Turquie, en Géorgie, en Croatie, en Serbie, en Allemagne, en Pologne. Et là, la tournée de Ricky Martin se poursuit en Amérique avec des dates déjà programmées, entre autres au Mexique, puis aux États-Unis également en octobre, en novembre, à Las Vegas, en Californie. Mais sur le site de Latina FR, on nous informe qu'il a choisi Porto Rico. Vous savez qu'il vient de là pour présenter un tout nouveau projet sur lequel il travaille et ça va démarrer au début de 2027. Alors, Ricky Martin travaille sur un nouvel album à l'origine d'un spectacle entièrement inédit et c'est ce nouveau chapitre musical-là qu'il veut dévoiler en priorité sur sa terre natale avant de le porter ensuite à travers le monde. Alors, on reste à l'affût de ce nouveau projet de Ricky Martin à venir. Et le voici avec Living La Vida Loca. Viva! Bon vendredi!

0: Matlang est à venir dans un petit instant et dès cet automne, il va ouvrir officiellement un tout nouveau chapitre avec Ain't That Bad, un tout nouvel album. Alors déjà, l'engouement est à son comble pour ce disque-là parce qu'il va faire un spectacle de lancement. Il a décidé de faire ça du côté de Montréal au MTLUS le 23 octobre et ça affiche déjà complet. Par la suite, eh bien là, ça va donner le coup d'envoi à cette nouvelle tournée-là. Alors il va se promener un petit peu partout, là, surtout dès décembre 2026. Et là, ben, une tournée qui va s'étendre évidemment 2027. Donc, hésitez surtout pas. Matlang qui poursuit quand même quelques spectacles d'ici ce temps-là pour All Night Longer. Mais c'est presque terminé. Alors, c'est vraiment le début d'un nouveau chapitre qui est à venir pour Matlang. She Stole My Truck se retrouve sur ce nouvel album-là qui sera lancé en octobre. Alors, ça s'en vient en musique dans un petit moment. Et on aura le hit qui pop également, une chanson qui vous met dans l'ambiance de ce vendredi après-midi. Don Omar et Lucenzo sur Denza Kuduro à venir. À Viva!
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12: Bonjour, ici Caroline Beauregard. Si les 45 projets miniers en développement au Québec se réalisaient tous, cela pouvait représenter jusqu'à 577 milliards de dollars d'activités économiques pour la province, selon une étude réalisée par Écotech Consultant pour l'Association minière du Québec. Parmi ces 45 projets, on en compte 11 dans la région, dont Novador et le projet de mine O'Brien. Selon l'étude, la réalisation de tous ces projets permettrait la création de 79 000 66 emplois directs et près de 333 000 emplois générés en sous-traitance. Le Bureau des enquêtes indépendantes met fin à l'enquête sur l'opération policière survenue le 7 août à Val-d'Or. L'enquête a permis de conclure que les actions et les décisions des policiers sur place n'ont pas contribué aux blessures de la personne. C'était vos actualités. 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

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Parlant de nous faire vibrer, Jennifer Page. J'aime tout également de ce gros hit de la décennie 90, Crush.

0: Toujours Diane Simard en place avec vous autres dans Viva l'après-midi. Comment se porte Céline Dion? Comment va sa voix? Comment vont les répétitions à quelques jours de son retour sur scène? Alors, j'ai peut-être quelques réponses à ces questions-là à vous donner là, dans quelques instants. Pour tout de suite, on se l'offre avec bonjour, pardon, merci à Viva.
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0: belle après-midi. Elle est à quelques jours du jour J. Hein. Vous savez qu'elle va démarrer ses concerts du côté de Paris le 12 septembre prochain. Et là, on essaie d'en savoir un petit peu là sur ce nouveau spectacle-là, comment se porte Céline et tout ça. Alors là, même si les répétitions se déroulent dans le secret le plus absolu, le Parisien a quand même laissé couler que la vedette était très émue de retrouver ses 18 musiciens et choristes, toujours dirigés par Scott Price. Donc, elle ne les avait pas revus depuis l'interruption de sa tournée en 2020. Alors, ça a l'air que ça va super bien, le travail, que sa voix se porte bien également, parce que toujours au Parisien, le gérant de Céline a dissipé tous les doutes. Il a dit Céline Dion est en excellente condition physique et prête à remonter sur scène. Sa maladie, le syndrome de la personne raide, est sous contrôle. Et sa voix, elle la travaille depuis 2 ans et demi. Elle fait des exercices avec un coach de plus en plus intense et régulier depuis 1 an et demi. Il dit elle est très, très heureuse des progrès qu'elle fait. À mesure que les spectacles approchent, elle est de plus en plus enthousiaste. Alors, on va surveiller, c'est bien sûr. Shakira et Burna Boy, parlant d'enthousiasme sur Die Die dans un moment. Restez là.
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1: Lady Gaga s'invite dans les prochaines secondes en musique avec la vedette de la pop Ariana Grande qui a donné un dernier concert mardi avant de prendre une pause, un recul des projecteurs. Son équipe de communication avait annoncé cette nouvelle-là, que ce spectacle de mardi serait son dernier, justement parce que elle souhaitait prendre du recul vis-à-vis de la vie publique. Et ses nombreuses apparitions ont entraîné des commentaires assez incessants et permanents concernant son apparence, entre autres, parce qu'on trouve qu'elle a perdu énormément de poids. Alors, on s'inquiète un peu pour elle, évidemment. Donc, on a mentionné qu'elle allait prendre du recul de la vie publique pour prendre soin d'elle, littéralement. Donc, Ariana Grande, on lui souhaite évidemment là, de réussir à retrouver un peu cette zénitude à travers la vie de tournée. C'est pas toujours évident. Elle qui a mis fin à sa tournée Eternal Sunshine. La voici avec Rain on Me. Quel bon hit en ce vendredi après-midi à l'hiver.

Taylor Swift s'invite dans un instant avec la populaire pièce qu'on retrouve dans la bande originale du film Histoire de jouets 5. Alors évidemment que c'est un franc succès la chanson autant que le film. On est à plus de 1,1 milliard de dollars d'amassés pour ce film de Disney. Si vous n'avez pas eu la chance d'aller le voir au cinéma, tout comme moi, ben sachez qu'il s'en vient là, sur la plateforme de Disney+. Ça devrait être déposé à partir du 23 septembre. Alors je vais surveiller ça parce que à l'été, quand je pouvais y aller, là, j'avais juste le choix d'un film. J'avais pas le temps de deux, puis j'ai penché pour Spider-Man.

0: la seule à pas en revenir comment c'est bon. Plusieurs critiques disent que c'est le meilleur Spider-Man de tous les temps. Ça doit être pour ça qu'on a bumpé Titanic du top 5 des films les plus lucratifs de l'histoire. Parce que là, Spider-Man, Un jour nouveau, est en quatrième position avec un 2,33 milliards de dollars d'amassés. Et le film qui est en tête, c'est toujours Avatar qui est là, sorti en 2009 avec tout près de 3 milliards de dollars de recettes. A new it, a new you à venir. À Viva, restez là.
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11: Bonjour, ici Caroline Beauregard. Si les 45 projets miniers en développement au Québec se réalisaient tous, cela pouvait représenter jusqu'à 577 milliards de dollars d'activités économiques pour la province, selon une étude réalisée par Écotech Consultant pour l'Association minière du Québec. Parmi ces 45 projets, on en compte 11 dans la région, dont Novador et le projet de mine O'Brien. Selon l'étude, la réalisation de tous ces projets permettrait la création de 79 000 66 emplois directs et près de 333 000 emplois générés en sous-traitance. Le Bureau des enquêtes indépendantes met fin à l'enquête sur l'opération policière survenue le 7 août à Val-d'Or. L'enquête a permis de conclure que les actions et les décisions des policiers sur place n'ont pas contribué aux blessures de la personne. C'était vos actualités. 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

Jérôme Couture, et comme on attend le printemps dans Viva l'après-midi, ben là, c'est plus l'automne qu'on va attendre. Jérôme Couture qui, maintenant, fait de la musique sous le nom de Jay Kotcher. Et là, il vient de dévoiler une nouvelle chanson, Last Day in Hell, avis aux intéressés. Parlant de nouvelles chansons, il y a Phil Collins qui va rééditer son premier album solo qui est sorti en 1981, Face Value. Lui qui, franchement, a une année assez extraordinaire. Merci, parce que vous savez qu'il est déjà intronisé au Rock and Roll Hall of Fame en 2010 avec ses complices de Genesis. Mais là, il va y faire son entrée en solo en novembre prochain. Alors là, ça va s'ajouter le succès aussi de la réédition de Face Value qui va sortir le 18 septembre. Alors, un coffret qui va célébrer les 45 ans du premier album solo de Phil Collins, rien de moins. Et là-dessus, on va y retrouver une chanson des Beatles, entre autres. Alors, une reprise oubliée pour cette réédition-là, la pièce Tomorrow Never Knows. Alors, même In the Air Tonight va certainement s'y retrouver. Ce sera vraiment à découvrir pour les fans de Phil Collins, cette réédition. 18 septembre, on met ça à l'agenda. Le voici avec Sous Studio dans Viva, l'après-midi à Viva.

0: c'est la fête du travail, donc c'est jour férié. Qu'est-ce qui est ouvert, qu'est-ce qui est fermé? Parce que là, faut faire ses commissions un peu avant le temps. Faut pas se fier là-dessus lundi, là. Oui, les dépanneurs, les petits commerces d'alimentation, les pharmacies, c'est ouvert, les restaurants, les bars, les stations-service, certaines succursales de la SAQ, comme les SAQ Express, là, ou dans les marchés publics. Quelques musées également, attractions et installations municipales extérieures. Bien évidemment, les parcs, c'est ouvert. Mais ce qui est fermé, centres commerciaux, les grands magasins aussi. Alors, si vous aviez des commissions à faire lundi, il faut prévoir. Les grandes épiceries à grande surface, ça sera fermé. Les succursales de la SQDC, les banques, les caisses, bureaux de poste, tout ce qui est bureaux et points de service gouvernementaux et municipaux, c'est fermé. Les centres de service de la SAAQ également. Alors, juste prendre ça en note, pas vous retrouver le bec à l'eau. Hein? Toujours bon, ça, comme conseil. Chris Isaac vous donne le conseil, là. Restez branchés parce que ça va être bon. Et Jelly Roll s'invite également à Viva.
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0: 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Oh, ça, j'aime tellement ça, bruncher. Ça n'a pas de bon sens. Un, c'est bon. Puis deux, toutes les conversations qu'on peut avoir autour de la table, c'est extraordinaire. On se fait servir, on jase. Puis il n'y a pas trop de vin. Peut-être un petit mimosa pour délier légèrement les langues. Daddy Yen qui s'invite avec Sonriel. Ben quoi, on est vendredi, on a le droit. Je vous en souhaite un bon Aviva.
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1: Ah, oh, juste la joie qui s'invite dans votre radio dans les prochaines minutes à Viva, ça c'est certain, grâce à Viva la Fiesta, votre trame sonore parfaite pour votre 4 à 7 réussi. Diane Simard vous souhaite un excellent week-end de 3 jours. On se rejase mardi. Je vous en

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8: Bon vendredi, ici Caroline Beauregard. Au jour 9 de la campagne électorale, le Parti québécois annonce qu'il investirait 100 millions de dollars supplémentaires pour financer l'aide et la sécurité alimentaire. De son côté, Québec solidaire s'engage à consacrer 510 millions de dollars par année pour soutenir les artistes et les organismes culturels s'il est porté au pouvoir. Pour sa part, la coalition Avenir Québec propose de réviser les normes de sécurité dans le milieu de la construction et d'éliminer les exigences jugées inutiles ou redondantes. Au Parti conservateur du Québec, le chef Éric Duhaime a présenté sa vision pour le troisième lien Québec-Lévis qui prendrait la forme d'un pont à auban de 2,15 km au sud de l'île d'Orléans. Le syndicat canadien de la fonction publique dénonce les dépassements de ratios dans des services de garde en milieu scolaire dans le centre de services scolaires de Rouyn-Noranda. Dans certains cas, une seule éducatrice peut se retrouver responsable de groupes comptant jusqu'à 40 enfants. Ces situations contreviennent au seuil prévu qui établit un maximum de 20 élèves par membre du personnel. Pour le SCFP, il ne s'agit pas d'un simple phénomène administratif, mais d'un enjeu urgent de santé et de sécurité. 19 des 179 postes de personnel de soutien sont toujours vacants au CSS de Rouyn-Noranda. Le syndicat rappelle que les services de garde scolaire font partie intégrante du milieu de vie des élèves. Et puis lundi, pour la fête du travail, plusieurs commerces seront fermés, dont les commerces de détail, les épiceries grande surface et les bureaux administratifs, municipaux et gouvernementaux. C'était vos actualités. 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
3: Oh que oui, on l'a traversé cette semaine complète et là, ben, on mérite, savez-vous quoi? Une fin de semaine de 3 jours!

Bon vendredi, bonne fin de journée au travail, bon retour à la maison. Je m'appelle Jerry Castonguay, je vous lève mon verre d'un sans-alcool, un petit gin tonic que j'ai pogné là, pour me mettre dans l'esprit. Oui, je le sais, la température est pas super clémente, on se sent pas en plein mois de juillet, j'en conviens, mais la fête, les vacances, c'est un état d'esprit et aujourd'hui, on va en profiter. On va parler des patrons du futur. On va s'arranger pour faire un petit feu de camp, peut-être demain soir, là, si le temps s'y prête un peu plus. Et aussi, de votre santé. Comment va votre santé? Comment vous faites pour vous en occuper en bonne et due forme? On va regarder ça un peu plus tard. Mais avant, c'est sûr qu'on a de la musique pour faire lever le party et aussi vous donner le petit kick nécessaire pour affronter peut-être la dernière heure au travail. On va partir ça avec UB40. Yes, on en ouvre une avec le limonadier. Voici Red Wine à Viva.

Karine Beaudoin de Val-d'Or qui m'a texté au 1-866-567-2346 pour me dire qu'elle est à l'écoute. Et justement, qu'est-ce qu'on fait, beau temps, mauvais temps, chez nous en fin de semaine après Katy Perry, California Girls à Viva? 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

0: Des activités à faire chez nous en fin de semaine. On commence par la Côte-Nord à la salle Jean-Marc Dion ce soir, 20h. Bleu Jeans Bleu est en show avec leur show Raccord numéro 5. À Rimouski, trois activités. Le Skate Jam, la 10e édition jusqu'à dimanche en plein air au skatepark de Rimouski. Le 40e Festi Jazz International de Rimouski en plein centre-ville. Et demain, c'est le Festi Bob au centre communautaire de Saint-Pie-10. Hockey, soccer, spectacle au profit des fondations Bob Bissonnette et Jenny Germain. En Abitibi, c'est le FME, le Festival de musique émergente en Abitibi-Témiscamingue. C'est comme ça tout le week-end. Dans les Appalaches, demain, c'est la 5e édition du rendez-vous aérien de l'aéroport de Thetford avec des pilotes de partout au Québec dès 11h. Tour d'avion, exposant, casse-croûte, jeux gonflables, il y en a pour tous les goûts. À Victo, Sarah Dufour est en spectacle gratuit au Parc Terre des Jeunes dimanche. Ouverture du site à 18h avec Fred Dion en première partie. À Drummond, l'humoriste Mike Beaudoin débarque à la Maison des Arts ce soir à 20h avec son show acharné. Et finalement, dans la Matapédia, deux incontournables, Ska Sound System en show demain à La Captive. Et le Festival Frolic de Valbriant qui est commencé jusqu'à samedi. Francis de Grandpré va être en show samedi et Hurt Leblanc ce soir.
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Hey, un bon retour chez vous, un bon vendredi. 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Et je parlais de Blue Jeans Bleu tantôt. Ben, regarde, j'ai appelé, qu'est-ce que vous voulez. Salut justement à Marie-France Proux de Port-Cartier qui m'a texté au 1-866-567-2346 pour me dire qu'elle y allait avec ses deux enfants. On les écoute.

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0: Hey, un bon vendredi, un bon retour chez vous. Vous la méritez, votre petite frette du vendredi. Fait qu'arrêtez au dépanneur, vous achetez une bonne bière de la garnison. 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Là, les journées froides, on en a eu quelques-unes encore aujourd'hui. 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On sent que les nuits sont plus fraîches. 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C'est mon conseil pour vous pour votre week-end. Pitbull Kesha avec Timber. Hey, ça fait un bout que j'ai pas entendu ça. Ça s'en vient au retour après Pepas Farruko dans la fiesta au retour.
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Le matin et la fin de semaine, c'est les Hits à pattes week-end et également le brunch avec Julie Barry qui vous attend dimanche matin. C'est ici à Viva. Qu'est-ce que vous avez de prévu en fin de semaine? Là, je vous ai fait un portrait tantôt de toutes les activités à ne pas manquer. Vous, qu'est-ce que vous allez faire? 1-866-567-2346. Et d'ici là, ben c'est encore l'été. Kenji Girac, Unda Stress dans la fiesta!

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1: J'adore ma blonde, mais je dois avouer qu'elle a une vilaine habitude et c'est malgré elle, c'est même pas de sa faute. Quand elle magasine en ligne ou dans les magasins, là, on dirait qu'elle est naturellement appelée vers les articles les plus chers. Elle regarde des robes, des jeans, elle en sélectionne un puis c'est hors de prix. Qu'est-ce que tu veux? Elle a du bon goût. Et là, je lis sur Internet en ce vendredi que l'intérêt des femmes pour les articles de luxe, ornés de logos style Louis Vuitton, Chanel, etc., ça augmenterait près de l'ovulation, donc ça serait lié avec la fertilité. Si là vous vous magasinez puis vous êtes attiré vers des marques chères, puis c'est pas tant dans vos habitudes. Si vous essayez d'avoir un enfant, c'est le temps là. Ça brasse. Hey, un bon vendredi. C'est fou les choses qu'on apprend en vivant. J'ai eu au téléphone tantôt Marie-Pierre Morissette de Sept-Îles qui est sur la route présentement. C'est le dernier voyage en temps roulotte de l'année. Elle dit là, c'est pas super pour aujourd'hui, mais on a de l'espoir pour en fin de semaine. Elle est avec son chum Antoine et son ado Loïc. J'ai demandé à Marie-Pierre, y a-t-il une chanson qui te ferait plaisir? Elle m'a dit, moi du bon vieux J-Lo, là, j'aimerais bien ça. Jenny from the block, ça s'en vient juste au retour à Viva. La fiesta se poursuit. Bon retour chez vous!
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9: Bon vendredi, ici Caroline Beauregard. Au jour 9 de la campagne électorale, le Parti québécois annonce qu'il investirait 100 millions de dollars supplémentaires pour financer l'aide et la sécurité alimentaire. De son côté, Québec solidaire s'engage à consacrer 510 millions de dollars par année pour soutenir les artistes et les organismes culturels s'il est porté au pouvoir. Pour sa part, la coalition Avenir Québec propose de réviser les normes de sécurité dans le milieu de la construction et d'éliminer les exigences jugées inutiles ou redondantes. Au Parti conservateur du Québec, le chef Éric Duhaime a présenté sa vision pour le troisième lien Québec-Lévis qui prendrait la forme d'un pont à haubans de 2,15 km au sud de l'île d'Orléans. Le syndicat canadien de la fonction publique dénonce les dépassements de ratios dans des services de garde en milieu scolaire dans le centre de services scolaires de Rouyn-Noranda. Dans certains cas, une seule éducatrice peut se retrouver responsable de groupes comptant jusqu'à 40 enfants. Ces situations contreviennent au seuil prévu qui établit un maximum de 20 élèves par membre du personnel. Pour le SCFP, il ne s'agit pas d'un simple phénomène administratif, mais d'un enjeu urgent de santé et de sécurité. 19 des 179 postes de personnel de soutien sont toujours vacants au CSS de Rouyn-Noranda. Le syndicat rappelle que les services de garde scolaire font partie intégrante du milieu de vie des élèves. Et puis lundi, pour la fête du travail, plusieurs commerces seront fermés, dont les commerces de détail, les épiceries grande surface et les bureaux administratifs, municipaux et gouvernementaux. C'était vos actualités. 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
2: 5 heures, on ferme, on passe notre clé magnétique et voilà, c'est terminé. 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

C'est vendredi, le week-end à fête du travail. Passé 5 heures, on peut dire bye bye boss. Peut-être que vous allez gagner au gros lot ce soir, mais c'est pas ce dont je veux vous parler. Je veux vous parler de votre patron. Le patron du futur au Québec, c'est quoi? On commence déjà à en voir et tenez-vous bien. Parce que c'est vraiment pas ce que vous pensez. Il va falloir s'y préparer. Mais comment? Ah, restez avec moi. Je m'appelle Jay. C'est moi, votre DJ ce soir. Ben, pas vraiment. C'est plus DJ Patneau qui fait les remixes, mais moi, je suis votre animateur. Je suis votre accompagnateur, votre complice pour partir le week-end du bon pied. Puis, parlant de bon pied, ça va danser avec, oh mon Dieu, This is how we do it de Montel Jordan. La demande spéciale de Marie-Pierre également s'en vient. Mais pour tout de suite, voici Here Comes the Hot Stepper. Inika Mosey, aviva!

c'était avant l'époque de l'intelligence artificielle qui pullulait sur Internet. Et maintenant, dans notre univers du travail, puis pas dans votre travail, mais avec vos collègues de travail, le patron du futur ressemble à quoi? Je vous explique après les jumeaux et c'est chaud à Viva!

0: Votre prochain boss, c'est pas votre collègue de travail qui va avoir une promotion. Non, ça va être un ordinateur, la gang. Puis on commence à le voir au Québec, OK? C'est plus des gestionnaires humains pour certains types de gestion. C'est des gestionnaires algorithmiques qu'on appelle. Et là, c'est eux qui vont gérer votre rendement, les systèmes automatisés, puis aussi l'horaire, par exemple. Et avez-vous déjà fait des horaires, vous, en tant que gestionnaire? C'est un enfer, c'est sûr. Des demandes de congés, puis ci, puis ça. Ben là, on se dit, c'est tellement ingrat comme travail, on pourrait peut-être faire ça par la machine. Ben, ça a déjà commencé. Il y a dans certains centres d'appel, là, ici au Québec, que c'est déjà l'intelligence artificielle qui décide qui prend sa pause café quand. Et plus loin que ça, ailleurs dans le monde, dans les Burger King aux États-Unis, il y a un assistant vocal qui s'appelle Patty. Traduction, boulette. Boulette, elle surveille certaines machines, certaines tâches avec des caméras, puis elle donne des conseils pour l'efficacité, pour assurer une meilleure productivité. Mais c'est-tu vraiment vers là qu'on s'en va? Je veux dire, on est déjà écœuré des affiches avec l'intelligence artificielle. Imaginez si c'est un boss qui vous dit « Let's go, va dîner, puis il est rendu 3 heures parce que ça fit de même dans la machine. » Non, pas sûr. On l'aime, notre boss, dans le fond. Il y a bien des défauts, mais on l'aime. Caesar Sisters, I Don't Feel Like Dancing, ça s'en vient. Bon retour chez vous, bon vendredi dans la fiesta.
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C'est vendredi, ça veut dire qu'il y a des nouveaux albums de vos artistes que vous aimez qui sont disponibles, mais garochez-vous pas tout de suite là-dessus, ça pourrait être mauvais pour vous. Je vous explique pourquoi dans la fiesta après Willy William et Bye.

0: Vous êtes sur la route, vous retournez chez vous, les deux mains sur le volant, on reste prudent. C'est pas le temps d'aller trouver le nouvel album de votre artiste préféré qui est sorti aujourd'hui, peut-être parce qu'il y a une étude qui a évalué près d'un quart de million d'accidents de la route mortels aux États-Unis. Puis on s'est rendu compte que les jours de sortie d'album, les conducteurs les plus jeunes sont vraiment plus enclins à avoir des accidents mortels. Et là, ben, ça nous fait poser plein de questions. Comment ça se fait? C'est-tu parce que c'est le vendredi, puis le monde est fatigué ou plus pressé de retourner à la maison? Peut-être, mais on a vraiment remarqué que ceux qui écoutent leur musique en streaming et qui écoutent des nouveaux albums qui sont disponibles, comme aujourd'hui, par exemple, sont vraiment plus enclins à avoir des accidents mortels parce que c'est les distractions au volant. Fait que là, attendez, arrêtez-vous avant de partir cet album-là. Mais vous avez pas besoin parce que la bonne musique d'aujourd'hui, vous allez toujours la retrouver ici à Viva. Juste par curiosité, j'ai regardé, là, c'était quoi les nouveaux albums aujourd'hui? Angus and Julia Stone, Nathalie Imbruglia et Ellie Goulding. Ça nous fera pas virer sur le top certain, là, c'est pas la grosse affaire. On parle d'albums plus comme Taylor Swift, Bruno Mars, Lady Gaga, etc. Mais c'est quelque chose, pareil. Il faut être prudent sur la route. Avamax nous attend au retour. Bon retour chez vous, bon vendredi à Viva, c'est la fiesta.
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Salut à Isabelle Vigneault d'Amqui qui est à l'écoute et qui va aller faire un tour au Festival Frolic en fin de semaine du côté de Val-Briand. Hey, n'hésitez jamais à m'envoyer un texto, à me dire qu'est-ce que vous faites au 1-866-567-2346. C'est quoi votre plan? J'attends votre réponse après Magic System qui nous ramène en 2012. Voici Ambiance à l'Africaine. C'est vendredi, c'est la fiesta!

0: Excusez-moi, hein? C'est la neige là qui me fatigue.
1: C'est pas parce que le temps n'est pas parfait en ce vendredi fin de journée qu'on peut pas s'amuser. Non, c'est la fiesta à Viva, puis je vous ai demandé c'est quoi que vous faites en ce moment. Qui nous écoute au 1-866-56-RADIO au téléphone, j'ai jasé, à José Gagné de la Sarre. Salut à la famille Gagné, parce que elle est enfin arrivée. C'est le surprise party des 40 ans à sa petite sœur Julie. Là, je dévoile pas le secret. Elle arrivait à 5h30 tantôt au centre communautaire, chansonnier plus tard, karaoké tantôt. Mais là, ça soupe avec la radio sur le gros parleur. Et moi, je veux faire la ville party. Fait que je pense qu'on n'a pas le choix de jouer un peu de disco. Stayin' Alive des Bee Gees, ça s'en vient juste au retour à Viva.
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11: Bon vendredi soir, ici Caroline Beauregard. La longue négociation avec Québec pour renouveler les conventions collectives des différents regroupements de syndicats de paramédics dans la province devrait reprendre dans les prochains jours. En août, le principal regroupement de paramédics, celui qui est rattaché à la CSN, a vu ses membres rejeter l'entente de principe qui était intervenue, et ce, dans une proportion de 71,6%. Il a réuni les délégués de syndicats jeudi pour savoir ce qui avait déplu dans cette entente. Un nouveau rapport gouvernemental indique que les effets des changements climatiques au Canada sont désormais en grande partie irréversibles. Il indique que, même si le monde atteignait la neutralité carbone d'ici 2075, le Canada connaîtrait une augmentation de près de 50% de la superficie brûlée par les feux de forêt. C'était vos actualités. 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
2: Ah non, mais là, c'est vrai, là. On a trois belles journées de congé devant nous pour la plupart d'entre nous. C'est le début du long week-end, la fête du travail. Ouais!

aime notre job, c'est sûr, mais on les aime, nos congés aussi. Salut, c'est Jay. Vous avez peut-être fini de travailler, vous embarquez dans votre auto, vous retournez à la maison, petit détour à l'épicerie, acheter quelque chose à faire sur le barbecue parce qu'il est couvert, puis ça serait bon pareil. Mais oui, on en profite de la saison, c'est sûr. Hey, moi, je vais vous inviter, peut-être pas ce soir, mais peut-être demain, à faire un feu de camp. Amenez votre gang, parce que c'est bon pour nous, je vais vous expliquer pourquoi. Mais pour tout de suite, ben, on étire l'été, même si le temps ne s'y prête pas forcément partout au Québec. C'est un état d'esprit, les vacances, la gang. Après, il y a la chanson que j'ai promis des Bee Gees de Stayin' Alive. Mais pour tout de suite, The Summer is Magic, Play IT, c'est la fiesta, viva!

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Moi, je pense à Julie qui fête ses 40 ans à Lassar. C'est José qui m'a téléphoné tantôt, qui voulait entendre une musique qui danse. Je pense que les Bee Gees, c'est tout à fait le cas. En fin de semaine, on retrouve nos proches, on invite notre famille, peut-être notre jeune adulte qui a vécu ses premiers moments au cégep, qui revient pour avoir de la sauce à spag, faire son lavage, peut-être en fin de semaine. On fait un feu de camp. Pourquoi? Parce que c'est bon pour nous. Puis je vais vous prouver que vous avez le devoir de le faire en fin de semaine. Si le temps s'y prête, c'est sûr. Mais avant, on fait de la magie avec Dua Lipa. Voici Houdini. C'est la fiesta. À viva! 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

0: Vous avez peut-être reçu du bois de chauffage dernièrement, puis il y a des bûches trop longues pour votre foyer. Mettez ça de côté, comme moi je fais, puis faites un beau feu de camp avec ça. Amenez vos amis, vos voisins, invitez la famille, puis profitez d'un moment de calme. Peut-être pas ce soir, mais en fin de semaine, mettons, là. Parce que faire un feu de camp, c'est très bon pour nous. Et c'est une activité profondément humaine, OK? Au moment où l'humain a été capable de faire un feu, ben après ça, il a fait des feux le soir pour, un, se protéger des prédateurs, mais deux, pour raconter leur journée. Parce qu'à l'époque, les chasseurs-cueilleurs, là, on a étudié des communautés comme les Juwanci, puis on s'est rendu compte que le jour, les conversations, les mots qu'ils échangeaient, c'est surtout pratique sur l'agriculture et la chasse. Mais le soir, c'est devenu créatif. Ils racontaient des histoires. Et c'est, selon les spécialistes du langage, le feu de camp qui fait en sorte qu'on a développé notre langage aussi efficacement et de façon aussi imagée. On s'est rendu compte que le crépitement, les flammes du feu vibrent à la même fréquence qu'à un certain secteur de notre cerveau et ça favorise le tissu social, les mêmes fréquences cérébrales et ça nous permet de développer des belles relations. Alors, c'est bon pour nous de faire un petit feu de camp puis de jaser. Ace of Base, All That You Want, c'est dans notre playlist de la fiesta au retour.
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On a du fun ensemble. On passe un bon vendredi soir. Salut à Mylène Boucher de Sept-Îles, Josiane Côté de Rouyn-Noranda. Il y a aussi Caro Bernier de Thetford Mines qui sont à l'écoute de la Fiesta. Et là, on revient en 88. Le genre de chanson que je vous joue le midi avec le lunch. Voici NXS, New Sensation à Viva. Les

0: on peut profiter de notre week-end à 100%. Je m'appelle Jay. Ça a été un plaisir pour moi de commencer notre soirée ensemble. Je vais vous retrouver demain à 16h pour une autre fiesta, celle du plein milieu de la fin de semaine. C'est fantastique. Mais on passe la soirée avec vous jusqu'à minuit avec des incontournables de notre région. On se fait des plans pour en fin de semaine. Tout en profitant de la meilleure musique francophone, on a du Ludovic Bourgeois, une des plus récentes de Lou Adriane Cassidy, Francis de Grand Prix qui est au Festival Frolic dans la vallée de la Matapédia en fin de semaine. Tout ça, ça s'en vient. Et moi, je m'appelle Jay, puis on se retrouve demain. Salut! 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
2: Bon vendredi soir, ici Caroline Beauregard. La longue négociation avec Québec pour renouveler les conventions collectives des différents regroupements de syndicats de paramédics dans la province devrait reprendre dans les prochains jours. En août, le principal regroupement de paramédics, celui qui est rattaché à la CSN, a vu ses membres rejeter l'entente de principe qui était intervenue, et ce, dans une proportion de 71,6%. Il a réuni les délégués des syndicats jeudi pour savoir ce qui avait déplu dans cette entente. Un nouveau rapport gouvernemental indique que les effets des changements climatiques au Canada sont désormais en grande partie irréversibles. Il indique que, même si le monde atteignait la neutralité carbone d'ici 2075, le Canada connaîtrait une augmentation de près de 50% de la superficie brûlée par les feux de forêt. C'était vos actualités. 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

Merci d'avoir choisi Viva partout en Abitibi. Viva la musique en ce vendredi soir. Mon nom est Charles, on est ensemble jusqu'à minuit. Je veux savoir c'est quoi les projets pour le week-end en Abitibi. Écrivez-moi ça, ça va me faire plaisir de vous.

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Woodstock. Pour être au courant de tout ce qui se passe en Abitibi, eh bien, un seul rendez-vous, monabitibi.ca. C'est vraiment très, très simple. Un site très bien fait. Il y a une section emploi aussi. Si vous êtes à la recherche d'un nouveau défi, c'est monabitibi.ca. Merci de nous avoir choisis en ce vendredi soir. Je me suis

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